0: Oui, pareil, je m'avance. Très bon, le monde.
1: Écoute.
0: Ouais, le monde,
1: Allez, bon,